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Bonjour à tous. Le principal suspect du meurtre de Sonia Belina, mis en examen pour assassinat. Le corps de l'influenceuse avait été retrouvé la semaine dernière, partiellement calciné dans le Gard. Les investigations ont permis d'établir que le suspect a été en contact avec la victime peu de temps avant les faits, dans le cadre d'une rencontre sur un site d'escort girl. Une attaque à l'épée dans un lycée de Suède cet après-midi. Un homme s'est introduit dans l'établissement scolaire, a blessé plusieurs personnes avant d'être arrêté par la police, touché à la jambe par des tirs. Il a été placé en garde à vue. Plus de 40 000 préservatifs non conformes ont été vendus en France ces derniers mois. L'alerte de la répression des fraudes. Une trentaine de références vendues en ligne et en pharmacie sont susceptibles d'entraîner des grossesses non désirées ou des infections sexuellement transmissibles. Les produits sont dépourvus d'un marquage CE et pour la plupart d'un emballage en langue française. Édouard Philippe à Mayotte, le candidat à la présidentielle, en visite. L'ancien Premier ministre plaide pour la reprise en main du contrôle de l'immigration sur l'archipel. Avec l'interruption pendant le prochain quinquennat des demandes d'asile et du regroupement familial. Il souhaite également que les services de police et de gendarmerie bénéficient de moyens supplémentaires. Lors de la rentrée pour le gouvernement, le premier conseil des ministres se tiendra lundi matin autour d'Emmanuel Macron. Après un été marqué par les canicules à répétition et les incendies d'ampleur, l'occasion pour Sébastien Lecornu d'esquisser une ébauche de budget pour l'an prochain. Du monde sur les routes aujourd'hui, alors que de plus en plus de Français rentrent de vacances. Bison futé voie rouge dans le sens des retours sur la moitié sud de la Nouvelle-Aquitaine. Demain, c'est toute la moitié ouest qui sera classée en rouge. Prudence et patience au volant. Et puis, le début de l'Euro féminin de volley en Suède et les débuts réussis de l'équipe de France. Avec une victoire face à la Slovaquie cet après-midi, 3-7-0. Les Bleus joueront leur deuxième match de la compétition dimanche face à la Croatie. Voilà pour l'essentiel de l'info, excellente journée.

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0: 5h.
1: Bonjour à tous. Le principal suspect du meurtre de Sonia Belina, mis en examen pour assassinat. Le corps de l'influenceuse avait été retrouvé la semaine dernière, partiellement calciné dans le Gard. Les investigations ont permis d'établir que le suspect a été en contact avec la victime peu de temps avant les faits, dans le cadre d'une rencontre sur un site d'escort girl. Une attaque à l'épée dans un lycée de Suède cet après-midi. Un homme s'est introduit dans l'établissement scolaire, a blessé plusieurs personnes avant d'être arrêté par la police, touché à la jambe par des tirs. Il a été placé en garde à vue. Plus de 40 000 préservatifs non conformes ont été vendus en France ces derniers mois. L'alerte de la répression des fraudes. Une trentaine de références vendues en ligne et en pharmacie sont susceptibles d'entraîner des grossesses non désirées ou des infections sexuellement transmissibles. Les produits sont dépourvus d'un marquage CE et pour la plupart d'un emballage en langue française. Édouard Philippe à Mayotte, le candidat à la présidentielle, en visite. L'ancien Premier ministre plaide pour la reprise en main du contrôle de l'immigration sur l'archipel avec l'interruption pendant le prochain quinquennat des demandes d'asile et du regroupement familial. Il souhaite également que les services de police et de gendarmerie bénéficient de moyens supplémentaires. Lors de la rentrée pour le gouvernement, le premier conseil des ministres se tiendra lundi matin autour d'Emmanuel Macron. Après un été marqué par les canicules à répétition et les incendies d'ampleur, l'occasion pour Sébastien Lecornu d'esquisser une ébauche de budget pour l'an prochain. Du monde sur les routes aujourd'hui, alors que de plus en plus de Français rentrent de vacances. Bison futé voie rouge dans le sens des retours sur la moitié sud de la Nouvelle-Aquitaine. Demain, c'est toute la moitié ouest qui sera classée en rouge. Prudence et patience au volant. Et puis, le début de l'Euro féminin de volley en Suède et les débuts réussis de l'équipe de France avec une victoire face à la Slovaquie cet après-midi, 3-7 à 0. Les Bleus joueront leur deuxième match de la compétition dimanche face à la Croatie. Voilà pour l'essentiel de l'info. Excellente journée.

Bonjour à tous. Le principal suspect du meurtre de Sonia Belina, mis en examen pour assassinat. Le corps de l'influenceuse avait été retrouvé la semaine dernière, partiellement calciné dans le Gard. Les investigations ont permis d'établir que le suspect a été en contact avec la victime peu de temps avant les faits, dans le cadre d'une rencontre sur un site d'escort girl. Une attaque à l'épée dans un lycée de Suède cet après-midi. Un homme s'est introduit dans l'établissement scolaire, a blessé plusieurs personnes avant d'être arrêté par la police, touché à la jambe par des tirs. Il a été placé en garde à vue. Plus de 40 000 préservatifs non conformes ont été vendus en France ces derniers mois. L'alerte de la répression des fraudes. Une trentaine de références vendues en ligne et en pharmacie sont susceptibles d'entraîner des grossesses non désirées ou des infections sexuellement transmissibles. Les produits sont dépourvus d'un marquage CE et pour la plupart d'un emballage en langue française. Édouard Philippe à Mayotte, le candidat à la présidentielle, en visite. L'ancien Premier ministre plaide pour la reprise en main du contrôle de l'immigration sur l'archipel. Avec l'interruption pendant le prochain quinquennat des demandes d'asile et du regroupement familial. Il souhaite également que les services de police et de gendarmerie bénéficient de moyens supplémentaires. Lors de la rentrée pour le gouvernement, le premier conseil des ministres se tiendra lundi matin autour d'Emmanuel Macron. Après un été marqué par les canicules à répétition et les incendies d'ampleur, l'occasion pour Sébastien Lecornu d'esquisser une ébauche de budget pour l'an prochain. Du monde sur les routes aujourd'hui, alors que de plus en plus de Français rentrent de vacances. Bison futé voie rouge dans le sens des retours sur la moitié sud de la Nouvelle-Aquitaine. Demain, c'est toute la moitié ouest qui sera classée en rouge. Prudence et patience au volant. Et puis, le début de l'Euro féminin de volley en Suède et les débuts réussis de l'équipe de France. Avec une victoire face à la Slovaquie cet après-midi, 3-7-0. Les Bleus joueront leur deuxième match de la compétition dimanche face à la Croatie. Voilà pour l'essentiel de l'info, excellente journée.

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0: 4.
1: Bélier, vous mettez en œuvre une stratégie d'action pour que vos projets se mettent en place au plus vite.
2: Taureau, calmez votre ardeur, vous devez prendre du recul avant de vous jeter à l'eau.
3: Gémeaux, ayez confiance, vous atteindrez vos objectifs et le but que vous vous êtes fixé.
4: Cancer, harmonisez votre rythme de vie en mangeant à heure fixe et en vous endormant de bonne heure.
5: Lion, réfléchissez bien aux arguments que vous allez utiliser pour convaincre vos supérieurs hiérarchiques.
6: Vierge, ne lancez pas des idées à la légère, soyez plus sûr de vous.
7: Balance, vous avez besoin de votre alter ego pour affronter les aléas de la vie professionnelle.
8: Scorpion, confiez vos inquiétudes à votre partenaire, il vous donnera de bons conseils en retour.
9: Sagittaire, si vous devez prendre la parole pour défendre vos idées et que vous ne ressentez pas l'unanimité, adaptez-vous.
10: Capricorne, vous avez les qualités requises pour faire passer vos idées en douceur, mettez-y donc les formes.
11: Verseau, soyez convaincant sans pour autant forcer vos interlocuteurs à abonder dans votre sens.
12: Poisson, prenez une bouteille d'eau le matin pour aller au bureau, buvez-en toute la journée.

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1: Et nous sommes le 21 août aujourd'hui, nous fêtons les Christophe. Et en ce 21 août, je pourrais vous parler d'Hawaï qui devient le 50e état des États-Unis en 1959. Je pourrais aussi vous parler du vol de la Joconde le 21 août 1911 par un ouvrier italien travaillant au Louvre, ou encore de l'indépendance de la Lettonie en 1991. Mais le 21 août 1936, naît Wilt Chamberlain, forcément moins connu aujourd'hui qu'un certain Michael Jordan, Kobe Bryant ou LeBron James. Pourtant, ce basketteur détient encore plusieurs records en NBA. Son plus célèbre date du 2 mars 1962 où il marque 100 points contre les Knicks de New York. Lors de cette même saison, il terminera avec cette statistique incroyable de plus de 50 points de moyenne par match. En 15 ans de carrière entre Philadelphie, San Francisco et Los Angeles, Wilt Chamberlain marquera plus de 31 000 points et terminera meilleur scoreur de la NBA sur ses 8 premières saisons. Une carrière de légende qui se nourrira de duels de légende, le premier face à Bill Russell, le pivot des Celtics, le second avec Karim Abdul-Jabbar, alors aux Bucks de Milwaukee. Wilt Chamberlain sera deux fois champion NBA en 1967 avec les 76ers de Philadelphie et en 1972 avec les Lakers de Los Angeles. Wilt Chamberlain est mort le 12 octobre 1999 à l'âge de 63 ans. La citation de jour est signée Michael Jordan. Je peux accepter l'échec, tout le monde échoue dans quelque chose, mais je n'accepterai jamais de ne pas avoir essayé.

Bonjour à tous. Le principal suspect du meurtre de Sonia Belina, mis en examen pour assassinat. Le corps de l'influenceuse avait été retrouvé la semaine dernière, partiellement calciné dans le Gard. Les investigations ont permis d'établir que le suspect a été en contact avec la victime peu de temps avant les faits, dans le cadre d'une rencontre sur un site d'escort girl. Une attaque à l'épée dans un lycée de Suède cet après-midi. Un homme s'est introduit dans l'établissement scolaire, a blessé plusieurs personnes avant d'être arrêté par la police, touché à la jambe par des tirs. Il a été placé en garde à vue. Plus de 40 000 préservatifs non conformes ont été vendus en France ces derniers mois. L'alerte de la répression des fraudes, une trentaine de références vendues en ligne et en pharmacie, sont susceptibles d'entraîner des grossesses non désirées ou des infections sexuellement transmissibles. Les produits sont dépourvus d'un marquage CE et pour la plupart d'un emballage en langue française. Édouard Philippe à Mayotte, le candidat à la présidentielle, en visite. L'ancien Premier ministre plaide pour la reprise en main du contrôle de l'immigration sur l'archipel, avec l'interruption pendant le prochain quinquennat des demandes d'asile et du regroupement familial. Il souhaite également que les services de police et de gendarmerie bénéficient de moyens supplémentaires. L'heure de la rentrée pour le gouvernement. Le premier conseil des ministres se tiendra lundi matin autour d'Emmanuel Macron. Après un été marqué par les canicules à répétition et les incendies d'ampleur, l'occasion pour Sébastien Lecornu d'esquisser une ébauche de budget pour l'an prochain. Du monde sur les routes aujourd'hui, alors que de plus en plus de Français rentrent de vacances. Bison futé voie rouge dans le sens des retours sur la moitié sud de la Nouvelle-Aquitaine. Demain, c'est toute la moitié ouest qui sera classée en rouge. Prudence et patience au volant. Et puis, le début de l'Euro féminin de volley en Suède et les débuts réussis de l'équipe de France avec une victoire face à la Slovaquie cet après-midi, 3-7 à 0. Les Bleus joueront leur deuxième match de la compétition dimanche face à la Croatie. Voilà pour l'essentiel de l'info. Excellente journée.

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0: Guten Morgen, bonne journée, bonjour tout le monde.
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0: Aujourd'hui, exceptionnellement, un poème en alsacien, traduit en français pour ceux qui préfèrent cette langue. Menschenstaub, ombre humaine.
2: Marken sicher karn, vom Blümefeld, à son pfote in Herzleier.
0: L'amour est de poser un chemin de soleil dans un cœur en fleurs.
2: Merkent over œil, im finsterer Wald, bunt farve Bilder und Blätter schmüse.
0: L'amour serait la tendresse de mille couleurs à éveiller un sous-bois.
2: Sicher kennt man noch ein softiger Morgenteil in wüste Hüsche.
0: Ou le souffle qui pose la rosée à l'aube du désert.
2: Warum nicht, dass der Menschenstaub endlich eine Seele erlebt?
0: Il faudrait bien ça à l'ombre humaine pour que soit lumière son âme.
1: C'était un poème de Rémy Morgenthaler, lu par lui-même et traduit par Pierre. Aujourd'hui, 22 août, bonne fête au Fabrice. Et c'est aussi la Saint-Symphorien d'Autun.
0: Guten Morgen, bonne journée et nat fou.
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à tous. Le principal suspect du meurtre de Sonia Belina, mis en examen pour assassinat. Le corps de l'influenceuse avait été retrouvé la semaine dernière, partiellement calciné dans le Gard. Les investigations ont permis d'établir que le suspect a été en contact avec la victime peu de temps avant les faits, dans le cadre d'une rencontre sur un site d'escort girl. Une attaque à l'épée dans un lycée de Suède cet après-midi. Un homme s'est introduit dans l'établissement scolaire, a blessé plusieurs personnes avant d'être arrêté par la police, touché à la jambe par des tirs. Il a été placé en garde à vue. Plus de 40 000 préservatifs non conformes ont été vendus en France ces derniers mois. L'alerte de la répression des fraudes. Une trentaine de références vendues en ligne et en pharmacie sont susceptibles d'entraîner des grossesses non désirées ou des infections sexuellement transmissibles. Les produits sont dépourvus d'un marquage CE et pour la plupart d'un emballage en langue française. Édouard Philippe à Mayotte, le candidat à la présidentielle, en visite. L'ancien Premier ministre plaide pour la reprise en main du contrôle de l'immigration sur l'archipel. Avec l'interruption pendant le prochain quinquennat des demandes d'asile et du regroupement familial. Il souhaite également que les services de police et de gendarmerie bénéficient de moyens supplémentaires. Lors de la rentrée pour le gouvernement, le premier conseil des ministres se tiendra lundi matin autour d'Emmanuel Macron. Après un été marqué par les canicules à répétition et les incendies d'ampleur, l'occasion pour Sébastien Lecornu d'esquisser une ébauche de budget pour l'an prochain. Du monde sur les routes aujourd'hui, alors que de plus en plus de Français rentrent de vacances. Bison futé voie rouge dans le sens des retours sur la moitié sud de la Nouvelle-Aquitaine. Demain, c'est toute la moitié ouest qui sera classée en rouge. Prudence et patience au volant. Et puis, le début de l'Euro féminin de volley en Suède et les débuts réussis de l'équipe de France. Avec une victoire face à la Slovaquie cet après-midi, 3-7 à 0. Les Bleus joueront leur deuxième match de la compétition dimanche face à la Croatie. Voilà pour l'essentiel de l'info. Excellente journée.

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0: Goethe Morier Bissam. Bonne journée, bonjour tout le monde.
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2: Aujourd'hui, exceptionnellement, un poème en alsacien, traduit en français pour ceux qui préfèrent cette langue. Menschenstaub, ombre humaine.
3: Marken sicher gern vom Blumenfeld a so ne Pfad in Herzleie.
2: L'amour est de poser un chemin de soleil dans un cœur en fleurs.
3: Man kennt aber euch im finsteren Wald bunt Farbebilder und Blätterschmüsse.
2: L'amour serait la tendresse de mille couleurs à éveiller un sous-bois.
3: Sicher kennt man noch ein saftiger Morgenteil in die Wüste Hüsche.
2: Ou le souffle qui pose la rosée à l'aube du désert.
3: Warum nicht, dass der Menschenstaub endlich eine Seele erlaubt?
2: Il faudrait bien ça à l'ombre humaine pour que soit lumière son âme.
1: C'était un poème de Rémy Morgenthaler, lu par lui-même et traduit par Pierre. Aujourd'hui, 22 août, bonne fête au Fabrice. Et c'est aussi la Saint-Symphorien d'Autun.
0: Guterdain, bonne journée et nat fou.
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1: Bélier, vous mettez en œuvre une stratégie d'action pour que vos projets se mettent en place au plus vite.
2: Taureau, calmez votre ardeur, vous devez prendre du recul avant de vous jeter à l'eau.
3: Gémeaux, ayez confiance, vous atteindrez vos objectifs et le but que vous vous êtes fixé.
4: Cancer, harmonisez votre rythme de vie en mangeant à heure fixe et en vous endormant de bonne heure.
5: Lion, réfléchissez bien aux arguments que vous allez utiliser pour convaincre vos supérieurs hiérarchiques.
6: Vierge, ne lancez pas des idées à la légère, soyez plus sûr de vous.
7: Balance, vous avez besoin de votre alter ego pour affronter les aléas de la vie professionnelle.
8: Scorpion, confiez vos inquiétudes à votre partenaire, il vous donnera de bons conseils en retour.
9: Sagittaire, si vous devez prendre la parole pour défendre vos idées et que vous ne ressentez pas l'unanimité, adaptez-vous.
10: Capricorne, vous avez les qualités requises pour faire passer vos idées en douceur, mettez-y donc les formes.
11: Verseau, soyez convaincant sans pour autant forcer vos interlocuteurs à abonder dans votre sens.
12: Poisson, prenez une bouteille d'eau le matin pour aller au bureau, buvez-en toute la journée.

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Bonjour à tous. Les partis politiques font leur entrée. La France Insoumise, Europe Écologie Les Verts et les communistes tiennent leurs universités d'été ce week-end. Le premier secrétaire du Parti Socialiste, Olivier Faure, est présent aujourd'hui à Grenoble, aux côtés des écologistes. Le PS organisera son université d'été vendredi et samedi prochain dans le Loir-et-Cher. De son côté, le candidat Horizon à la présidentielle poursuit son déplacement à Mayotte. Édouard Philippe a promis, s'il était élu, de mettre fin à l'appel d'air de l'immigration. Édouard Philippe répond aussi à Jean-Luc Mélenchon qui a critiqué sa déclaration. Il appelle le leader de la France Insoumise à se rendre à Mayotte pour constater l'impact de la crise migratoire. Un suspect mis en examen pour assassinat après la mort de Sonia Bellina, cette influenceuse de 29 ans retrouvée brûlée dans des vignes à Saint-Gilles près de Nîmes. Déjà connu pour violence conjugale, le suspect aurait eu une relation tarifée avec la victime le soir des faits. Après l'incendie qui a détruit 2000 hectares en juillet, la forêt de Fontainebleau rouvre partiellement au public. Aujourd'hui, 80% du massif est à nouveau accessible. Une zone de 4000 hectares comprenant les secteurs touchés par le feu et une zone tampon reste fermée pour le moment. Ils appellent la France et le Royaume-Uni à agir ensemble pour faire respecter le droit international en Israël et dans les territoires palestiniens. Dans une tribune publiée dans Le Monde, une centaine d'anciens ambassadeurs français et britanniques dénoncent la précarité des 2 millions de Palestiniens de la bande de Gaza. Ils condamnent les crimes commis par le Hamas, mais ils estiment, je cite, que rien ne justifie la politique systématique de destruction de Gaza et de sa population. Encore un peu de monde sur les routes aujourd'hui. Journée rouge sur toute la moitié ouest de la France, dans le sens des retours. Orange à l'est. Dans le sens des départs, c'est orange sur le quart nord-ouest et la région Auvergne-Rhône-Alpes. La belle performance des Français Tom Jiquel et Delphine Delru, qualifiés en double mixte pour la finale des mondiaux de badminton. C'est la première fois que des membres de l'équipe de France parviennent à se qualifier à ce niveau, toutes catégories confondues. Bonne journée à tous. Yeah. 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

Bonjour à tous. Sandrine Rousseau plaide pour une alliance des écologistes avec la France insoumise en vue de la présidentielle. La députée écologiste appelle à un vote interne pour acter ou non un ralliement de son parti à celui de Jean-Luc Mélenchon. Les écologistes qui tiennent aujourd'hui la dernière journée de leur université d'été à Grenoble. Autres universités d'été organisées ce week-end, celle de la France insoumise dans la Drôme et celle du Parti communiste à Toulouse, où Fabien Roussel devrait prendre la parole en fin de journée. Réélu à la tête du parti en juillet, il pourrait de nouveau être candidat à l'élection présidentielle. De son côté, Édouard Philippe poursuit son déplacement à Mayotte. Candidat du parti Horizon à la présidentielle, il a promis de faire de la lutte contre l'immigration clandestine sa priorité absolue. Édouard Philippe sera à partir de demain en déplacement sur l'île de la Réunion. Les promeneurs de retour à Fontainebleau. La forêt rouvre partiellement au public aujourd'hui, plus d'un mois après les incendies. 80% du domaine est de nouveau accessible. Des restrictions sont toujours en vigueur dans les secteurs touchés par les feux. Deux départements, l'Aude et l'Hérault, sont placés aujourd'hui en vigilance orange pour risque élevé de feux de forêt. Au moins 16 personnes tuées et plus de 130 blessées dans des frappes russes. Elles ont visé un centre commercial ukrainien dans la ville d'origine du président ukrainien Volodymyr Zelensky. Les droits de douane imposée par Donald Trump sur des dizaines de produits canadiens sont entrés en vigueur ce matin. 50% de droits de douane sur les produits laitiers ou encore les boissons alcoolisées. En cause, l'échec des négociations commerciales entre les États-Unis et le Canada. Le Canada qui promet une riposte au dollar près. Le foot est la première journée de Ligue 1 Dauphin l'an dernier. Lens reçoit Auxerre à 17h15 avant 4 rencontres à partir de 20h45. Le Mans, Brest, Nice, Lorient, Toulouse, Lyon et 3 Paris FC. Et puis en tennis, Arthur Fils va tenter de décrocher une place en finale au Master 1000 de Cincinnati. Il affronte à partir de 19h30 l'Italien Flavio Cobolli, finaliste à Roland-Garros. Bon week-end à notre écoute.

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1: Et nous sommes le 22 août aujourd'hui, nous fêtons les Fabrices et en ce 22 août, je pourrais vous parler de la Convention de Genève dont la première est signée le 22 août 1964 et qui marque la naissance officielle du droit international humanitaire. J'aurais aussi pu vous parler de la naissance de Denis Papin en 1647, l'inventeur de la machine à vapeur. Mais en 1962, le 22 août, le président de la République française échappe à un attentat au Petit Clamart. Des membres de l'OAS échouent dans leur tentative d'assassinat de Charles de Gaulle et de son épouse. Emmenés par le colonel Bastien Thierry, des hommes hostiles à l'indépendance de l'Algérie tentent d'assassiner le chef de l'État en ouvrant le feu sur la déesse présidentielle au Petit Clamart. Il est 19h45 lorsque deux Citroën DS19 banalisés et escortés de deux motards quittent l'Elysée direction la base aérienne de Villacoublay. À bord de la première, Charles de Gaulle, son épouse, son aide de camp et son chauffeur. Le commando, lui, est constitué de 12 hommes équipés d'armes automatiques et d'explosifs et positionnés à proximité de l'aéroport. Au passage du convoi, le commando ouvre le feu sur la déesse présidentielle avec puissance de feu considérable. 187 balles seront tirées par le commando, 14 ont touché la voiture, dont plusieurs à hauteur de la tête. Avec les pneus crevés, le chauffeur parvient à accélérer et à rejoindre le terrain d'aviation. Par miracle, personne ne sera blessé. La citation du jour est signée Charles de Gaulle. « Comment voulez-vous gouverner un pays où il existe 258 variétés de fromages ?»

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2: Bonjour à tous. Le maire socialiste de Montpellier s'oppose à la venue de Patrick Bruel dans sa ville. Dans un message posté sur X, Michael Delafosse estime qu'il appartient à la justice de déterminer les suites des plaintes déposées contre Patrick Bruel, mais que les paroles des femmes doivent être entendues. Accusé de viol et d'agression sexuelle, le chanteur doit commencer une tournée en France en octobre, mais plusieurs élus ont fait savoir qu'ils ne souhaitaient pas l'accueillir. Une paillote restaurant détruite par un incendie en Haute-Corse. Le feu s'est déclaré la nuit dernière. Deux personnes sont légèrement blessés. Une enquête est ouverte. Un bar d'Ajaccio avait déjà été détruit par un incendie cette semaine. Un feu allumé avec deux bidons d'essence déversés dans l'établissement et sur le véhicule du propriétaire. Les partis politiques font leur rentrée. La France Insoumise, Europe Écologie Les Verts et les communistes tiennent leurs universités d'été ce week-end. Le premier secrétaire du Parti Socialiste, Olivier Faure, est présent aujourd'hui à Grenoble aux côtés des écologistes. Le PS organisera son université d'été vendredi et samedi prochain dans le Loir-et-Cher. Ils appellent la France et le Royaume-Uni à agir ensemble pour faire respecter le droit international en Israël et dans les territoires palestiniens. Dans une tribune publiée dans Le Monde, une centaine d'anciens ambassadeurs français et britanniques dénoncent la précarité des 2 millions de Palestiniens de la bande de Gaza. Ils condamnent les crimes commis par le Hamas, mais ils estiment, je cite, que rien ne justifie la politique systématique de destruction de Gaza et de sa population. Après l'incendie qui a détruit 2000 hectares en juillet, la forêt de Fontainebleau rouvre partiellement au public aujourd'hui. 80% du massif est à nouveau accessible. Une zone de 4000 hectares comprenant les secteurs touchés par le feu et une zone tampon reste fermée pour le moment. Et puis les Français brillent aux mondiaux de badminton. Alex Lanier remporte sa demi-finale. Il devient le premier tricolore à atteindre la finale en simple dans cette compétition. Tom Jiquel et Delphine Delru sont aussi qualifiés en finale en double mixte. C'est la première fois que des membres de l'équipe de France parviennent à atteindre ce niveau. Bon après-midi à tous.

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1: C'est la fin des vacances pour Walkman Family, de retour d'ici un quart d'heure. Et tout de suite, on écoute en nouveauté Charlotte Cardin, c'est The Way We Touch sur RCB. Très bon week-end.

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1: Bonjour à tous. Jean-Luc Mélenchon ouvert à une alliance avec les écologistes en vue de la présidentielle de 2027. Toute aide sera la bienvenue, a déclaré le chef de file de la France Insoumise sur TF1. La députée écologiste Sandrine Rousseau plaide pour une alliance avec LFI. Elle appelle à un vote interne pour acter ou non un ralliement de son parti à celui de Jean-Luc Mélenchon. Les écologistes qui tiennent aujourd'hui la dernière journée de leur université d'été à Grenoble. Autres universités d'été organisées ce week-end, celle de la France Insoumise dans la Drôme et celle du Parti communiste à Toulouse où Fabien Roussel devrait prendre la parole en fin de journée. Réélu à la tête du parti en juillet, il pourrait de nouveau être candidat à l'élection présidentielle. La forêt de Fontainebleau rouvre partiellement au public aujourd'hui, plus d'un mois après les incendies. 80% du domaine est de nouveau accessible. Des restrictions sont toujours en vigueur dans les secteurs touchés par les feux. Deux départements, l'Aude et l'Hérault, sont placés aujourd'hui en vigilance orange pour risque élevé de feux de forêt. Aux Antilles, les agriculteurs alertent sur une situation catastrophique en raison d'une sécheresse exceptionnelle causée par le phénomène El Niño. Conséquence, baisse de rendement et perte de récolte pour les agriculteurs. Pour les animaux, le fourrage est de plus en plus rare. La filière bovine de Martinique enregistre 25% de mortalité en plus. Les droits de douane imposés par Donald Trump sur des dizaines de produits canadiens sont entrés en vigueur ce matin. 50% de droits de douane sur les produits laitiers ou encore les boissons alcoolisés. En cause, l'échec des négociations commerciales entre les États-Unis et le Canada. Ottawa promet une riposte au dollar près. Le foot est la première journée de Ligue 1. Dauphin l'an dernier, Lens reçoit Auxerre à 17h15 avant 4 rencontres. Ce sera à partir de 20h45. Le Mans, Brest, Nice, Lorient, Toulouse, Lyon et 3 Paris FC. En Formule 1, le Britannique George Russell remporte la course sprint du Grand Prix des Pays-Bas avec Mercedes. Il devance le Monégasque Charles Leclerc sur Ferrari. Bon week-end à notre écoute.

Bienvenue à toutes et à tous sur RCB, il est 15h passé de 3 minutes, vous êtes avec Thierry sur la radio de la Vallée 93.6 103.5 FM et aujourd'hui c'est le grand retour de Walkman Family. J'espère que vous allez très bien et que les vacances se passent pour le mieux pour celles et ceux d'entre vous qui ont la chance d'encore en profiter en ce moment. N'hésitez pas à venir m'en parler sur la page Facebook de l'émission ou alors par mail sur thierry@radio-rcb.fr et on en rediscute à l'antenne. C'est donc votre rendez-vous du samedi après-midi qui est de retour après une petite pause de 4 semaines. Ça fait du bien, mais je dois vous l'avouer, vous m'avez manqué. Alors je vous rassure, les batteries sont rechargées à fond pour vous faire plaisir cette année encore. Et nous n'allons pas changer le concept, il y aura toujours tous les meilleurs tubes des années 80, 90 et 2000. Vous retrouverez également vos rubriques habituelles ainsi que des nouveautés et des surprises. Et justement, à l'occasion de l'ouverture de cette 5e saison, je vais vous offrir cet après-midi vos places pour le cinéma Le Royal de Roto. Alors surtout, restez bien à l'écoute. Allez, assez parlé, on va commencer tout de suite avec le tube de cet été 2026. Il est signé Shakira, voici Die Die dans Walkman Family en direct sur RCB jusqu'à 18h. C'est la reprise et c'est Thierry.

0: Le titre est sorti cet été et il est déjà sur RCB. C'était le tout dernier Robin Leon, Santé et Vive l'amour. Avec également un clip qui a été tourné à Saint-Tropez. Vous pouvez le retrouver sur toutes les plateformes. 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

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Il est 15h passé de 13 minutes, c'est le moment de passer aux permanences médicales dans la vallée. Pour contacter le médecin de garde, il faut téléphoner au 03 69 55 33 33. Le pôle santé de Schirmeck, c'est le 03 88 47 57 87 et les urgences, le 15. Pour connaître les pharmacies de garde du week-end, vous pouvez téléphoner au 32 37 au tarif de 35 centimes d'euros par minute ou alors consulter internet en vous rendant sur le www.3237.fr. L'actualité musicale de l'été a été malheureusement marquée par la disparition de plusieurs artistes à qui je souhaitais rendre un petit hommage aujourd'hui. Dans quelques minutes, nous allons écouter Tristan qui est parti ce 5 août à l'âge de 68 ans. Il était peintre, mais également l'interprète de l'énorme tube de l'année 1988, Bonne Bonne Humeur ce matin. Ce sera juste après Night Call que l'on avait entendu notamment à l'occasion des Jeux Olympiques de Paris en 2024. Sorti initialement en 2010, nous le devons au DJ Kavinsky. Il nous a quittés ce 28 juillet à l'âge de seulement 50 ans.

0: Un petit peu de rock dans votre radio, ça fait du bien, mais n'appuyez pas pour autant trop sur le champignon si vous en écoutez en ce moment en voiture. En effet, il y a énormément de circulation si vous êtes sur la route de retour des vacances. C'est circulation très difficile sur toute la partie ouest, à l'exception de l'Île-de-France. Si vous le pouvez, partez plutôt demain où la circulation sera seulement difficile, orange sur l'intégralité du pays. À l'instant, c'était donc Gimme All Your Lovin', l'un des plus gros tubes de ZZ Top. Un groupe qui vient de perdre son batteur historique, Frank Beard. Il est disparu ce lundi à l'âge de 77 ans. Il s'était retiré pour raison de santé de la grande tournée du groupe, qui est d'ailleurs toujours en cours aux États-Unis. Dans quelques instants, vous allez pouvoir retrouver enfin la suite du classement des singles les plus vendus depuis 50 ans. Nous nous étions arrêtés à la position 283 juste avant les vacances, alors qui occupe les positions 282 à 280 ? Vous le saurez juste après Les Enfoirés avec Aimer à perdre la raison. Également à venir No Mercy, Where Do You Go. Et pour enchaîner, un autre artiste qui nous a quittés, lui c'était il y a déjà 3 ans. Il s'agit de Claude Barzotti. Voici le Rital sur RCB dans Walkman Family. Très bon week-end à toutes et à tous avec Thierry.
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À 15h passées de 40 minutes, c'est le moment de retrouver la suite du classement des singles les plus vendus depuis 50 ans. Une révélation que nous avons commencé au début de la saison précédente. Les 402 plus grands singles de tous les temps, en tout cas ceux qui ont été le plus vendus depuis 50 ans, qu'ils soient sortis en vinyle, en CD de titres, en cassette de titres ou sur n'importe quel autre support. Ils se sont tous écoulés à de très nombreux exemplaires et cette saison encore, nous allons continuer à dérouler le classement. Nous commençons donc aujourd'hui avec la position numéro 282. Elle est occupée par le groupe suédois le plus connu au monde, il s'agit d'ABBA. Donc numéro 282, c'est Gimme Gimme Gimme, sorti en 1979 et écoulé à 613 400 exemplaires.

Le début des années 80 a vu l'émergence d'un courant intitulé l'Italo Disco. J'en profite pour passer un petit bonjour à mon ami DJ Melomix qui est en ce moment en vacances. Je sais qu'il adore ce style de musique et vous le retrouverez d'ailleurs d'ici 15 jours, le prochain numéro du Top en Stock. Le numéro de rentrée, ce sera le samedi 5 septembre de 21h à 22h. De l'Italo Disco donc, avec la position numéro 281 du classement des singles les plus vendus depuis 50 ans. Il s'agit de Gazebo avec I Like Chopin, sorti en 1983 et vendu à 614 000 exemplaires.

On termine cette révélation pour aujourd'hui en restant dans les années 80, mais on va radicalement changer de style musical. Et oui, c'est ça aussi qui fait le bien de cette rubrique et de cette émission. C'est tout de suite Jean-Jacques Goldman que nous allons retrouver. L'un des chanteurs préférés des Français se classe à la position numéro 280 avec son tube La vie par procuration. C'est sorti en 1986 et ça s'est écoulé également à 614 000 exemplaires.

0: Qu'est-ce que l'on adore tous ces souvenirs avec ces trois tubes du classement des singles les plus vendus depuis 50 ans. J'ai sous les yeux la suite du classement, mais je ne vais pas vous la donner tout de suite. Pour connaître en effet les singles classés numéro 279 à 277, il faudra être présent samedi prochain dans Walkman Family, votre rendez-vous du samedi en direct de 15h à 18h avec Thierry. Il est 15h passé de 55 minutes, nous allons bientôt clôturer cette première heure de l'émission avec la chanson du baiser. Ce sera Simarik par Tarkan et la rentrée arrive à grands pas. 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

C'est la rentrée de Walkman Family en ce samedi 22 août. Dans quelques instants, la chanson originale juste après Gilbert Montagné et tout de suite les L5. On écoute M sur RCB.

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À l'instant, c'était Gilbert Montagné sur RCB, la figure incontournable de la chanson française, avec plus de 10 millions de disques vendus. Et l'artiste est toujours sur scène. 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Le tarif va de 37 à 69 euros, c'est assis et numéroté. Les réservations se font sur le site internet de la salle eden-sosheim.com, également dans tous les points de vente habituels ou enfin par téléphone au 03 89 46 83 90. Il est 16h passé de 7 minutes et on va tout de suite enchaîner avec le tube de cet été 2026. Vous l'avez forcément entendu partout à la plage et au camping, il s'agit de She Doesn't Mind. Mais figurez-vous qu'il s'agit en fait d'une reprise d'un hit de l'année 2011. Je vous en parle en détail dans quelques minutes, juste après donc cette nouvelle version, elle est signée Riviera.

À l'instant, sur RCB, c'était la version originale de She Doesn't Mind, interprétée par Sean Paul en 2011. Un titre qui était à l'époque numéro 1 en Autriche et en Suisse. Il a même été certifié triple disque d'or en Allemagne pour 450 000 exemplaires vendus. Un bien joli succès qui se réitère donc en 2026 avec la nouvelle version de Riviera, le tube de cet été. La chanson originale sera bien sûr de retour samedi prochain dans Walkman Family. Pour l'heure, nous allons continuer à parcourir l'actualité musicale juste après Fanny. À venir également Chris de Burgh pour les années 80. Et pour enchaîner, on va repartir sur la plage d'où vous nous écoutez peut-être en ce moment sur le www.radio-rcb.fr. Vous pouvez également utiliser l'application Radio Player disponible sur tous les stores ainsi que dans les voitures connectées. On repart donc avec la compagnie créole et leur soca party. Montez le son.

Les plus gros tubes des années 80, 90 et 2000, c'est tous les samedis sur RCV dans Walkman Family de 15h à 18h. Avec à l'instant Chris De Burgh, nous venons d'écouter Eye on Emotion. Voici une nouvelle étape pour ce groupe français créé en Corrèze en 2013. 5 ans plus tard, il tourne sur toutes les radios avec le tube À nos souvenirs, dont vous vous souvenez justement, je pense. Alors si les deux garçons Sébastien et Jérémy sont présents depuis le début, il y a 2 ans et demi, Mylène a laissé sa place à Julie. Et patatras, voilà que nous venons tout juste d'apprendre que cette dernière quitte à son tour l'aventure, pour la simple et bonne raison, je cite, qu'elle a pas mal de choses à côté, sans toutefois préciser quels étaient les projets qu'elle allait occuper dans l'avenir. C'est promis, le trio reste en très bon terme et surtout, l'aventure du groupe continue pour l'instant à deux, avec des concerts prévus l'an prochain en 2027, je vous en reparlerai. Et en attendant, nous allons écouter la formation originale sur RCB avec ce tube donc qui les a révélés, c'est À nos souvenirs.

0: Stéphane Escher, à l'instant, c'était Combien de temps sur RCB, et juste avant, le bon son de la dance des années 90 avec Roselyne Clark, Gorgeous. Il est 16h passé de 40 minutes, c'est un vrai bonheur de retrouver le micro d'RCB pour vous accompagner dans Walkman Family 5e saison. C'est donc le retour de l'émission avec également toutes les rubriques que vous connaissez bien, comme le coup de cœur de la semaine. C'est l'occasion de mettre les souvenirs en pause pour retrouver un artiste qui va faire monter la température de plusieurs degrés, croyez-moi. Né en 1978 à Porto Rico, Luis Fonsi a commencé sa carrière musicale à l'âge de 20 ans, mais c'est seulement en 2017 qu'il connaît un succès international avec le fameux tube Despacito. Depuis, il continue d'enchaîner les hits, hélas un petit peu boudé en France, mais heureusement RCB est là pour vous les faire découvrir. Voici donc pour commencer Cambiare, qui sera suivi par le tout dernier single sorti il y a quelques jours à peine. Encore une exclusivité RCB dans Walkman Family, voici Luis Fonsi.
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Made Speedo à l'instant, c'était Luis Fonsi, son tout dernier single qui vient tout juste de sortir et c'était en exclusivité sur RCB. Un titre que vous pouvez retrouver bien entendu sur toutes les plateformes, alors surtout n'hésitez pas à vous faire plaisir. 16h passées de 47 minutes, je vous en parlais en début d'émission, j'ai à côté de moi vos places pour le cinéma Le Royal de Roto. Restez bien à l'écoute, elles tomberont d'ici quelques minutes. En attendant, nous allons retrouver Jonathan Serrada avec Libre comme l'air. À venir également, les DS en a changé et on terminera cette seconde heure avec Michael Jackson et l'incontournable Thriller.

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1: Merci beaucoup d'avoir choisi RCB partout dans la vallée de la Bruche sur le 93.6 et 103.5 FM ou alors sur votre lieu de vacances www.radio-rcb.fr. C'est aujourd'hui le grand retour de Wakwan Family. Dans quelques instants, on va parler du prochain match de la semaine. Ce sera juste après Toc Toc et Thierry Hazard, les brouillards de Londres. Un Thierry en cache un autre, et oui, c'est Thierry en direct au micro avec vous jusqu'à 18h sur la radio de la vallée. Très bon week-end à toutes et à tous.

0: Such a Shame, à l'instant, c'était le groupe Talk Talk sur RCB dans Walkman Family. Il est 17h, passé de 9 minutes, et normalement, c'est l'heure du match de la semaine, mais vu que c'est la toute première émission, vous ne connaissez pas encore l'affiche, je vous rassure, la rubrique est bien de retour, et vous allez pouvoir voter pour samedi prochain avec le tout premier match. Je vous propose Catherine Lara et Julie Pietri. Alors le principe est très simple, vous vous rendez dès maintenant sur la page Facebook de l'émission Walkman Family sur RCB. Si vous aimez Catherine Lara, vous commentez la publication avec un pouce. Si vous préférez Julie Pietri, vous commentez cette même publication avec un cœur. Et celle des deux qui remportera le plus de suffrages sera diffusée samedi prochain par 3 fois. J'attends vos votes dès nombreux. Rendez-vous donc dès maintenant, je le rappelle, sur la page Facebook de l'émission Walkman Family sur RCB. Et pour celles et ceux d'entre vous qui n'ont pas Facebook ou qui ne souhaitent pas s'y inscrire, vous pouvez également voter par mail. C'est très simple, vous me dites alors Catherine Lara ou alors Julie Pietri en m'écrivant sur thierry@radio-rcb.fr. 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Samedi 29 août, samedi prochain donc, il y aura le film Permis de détruire. Le lendemain, le 30 août à 17h, ce sera Vaiana, la légende au bout du monde. Le vendredi 4 septembre à 20h, ce sera Le Chant des forêts. Le samedi 5 septembre à 20h30, Mutiny. Le 6 septembre à 17h, La Patte Patrouille, le film Mission Dino. On passe au vendredi 18 septembre avec à 14h30 Les Gendarmes et à 20h30 Première Loge. Samedi 19 septembre, vous pourrez voir Tomber du ciel à 20h30. 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Une programmation que vous pouvez retrouver sur le site internet du cinéma, c'est cinemas-leroyal.fr. 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

Dieu m'a donné la foi à l'instant, c'était Ophélie Winter. Félicitations à Jonathan qui vient de remporter ses deux entrées pour le cinéma Le Royal de Roto. Si vous n'avez pas été assez rapide, pas de panique, il y aura d'autres places à remporter la semaine prochaine dans la matinale sur RCB avec Tamara. On continue Walkman Family avec tout de suite le son des années 90 et une voix extraordinaire, c'est celle de Black Box. Voici Ride on Time. 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

On s'attache le tube de Christophe Maé que vous avez peut-être applaudi cet été à la Foire au vin de Colmar. Bonne nouvelle, si vous êtes fan et que vous êtes prêt à faire quelques kilomètres, vous allez pouvoir le revoir à la Foire de Châlons en Champagne. Il s'agit de la deuxième foire agricole et commerciale de France qui, en plus des nombreux stands d'exposants, vous propose un festival avec encore une fois une programmation exceptionnelle. Le samedi 29 août à 20h30, il y aura Matt Pokora. Le 30 août à 17h15, Benabar avec en première partie

7 septembre à 16h45, Laurie. L'accès à l'ensemble de ces concerts est inclus dans le billet d'entrée à la foire au tarif de 7€ pour un adulte et 3,50€ pour un enfant du lundi au jeudi. Prévoyez respectivement 8€ et 4€ pour les week-ends. Les réservations se font en ligne sur le site officiel foiredechalon.com. A noter enfin que vous pourrez vous garer sur le parking Saint-Thiébaut qui est situé aux Escarnotières. Il sera gratuit et vous proposera des navettes également gratuites toutes les 5 à 9 minutes pour vous emmener directement au cœur de l'événement et bien sûr vous ramener également juste après. Encore une nouveauté de l'été arrive d'ici quelques minutes sur RCB avec un artiste que l'on n'avait pas forcément vu venir. Ce sera après Tina Arena, Seal et pour enchaîner François Fellman, on écoute Le Mal de Toi dans Walkman Family. C'est en direct et c'est avec Thierry jusqu'à 18h sur RCB.

Je me souviens encore avoir acheté cette cassette de titre en 1991. À l'instant, c'était Seal avec Crazy. Je ne vous le présente plus, il enchaîne les tubes depuis près de 60 ans. Frédéric François, c'est plus de 35 millions de disques vendus à travers le monde, 85 disques d'or et environ 350 chansons à laquelle s'ajoute une nouvelle depuis cet été. Et une fois n'est pas coutume, il s'agit d'un titre en espagnol. Il sent forcément bon le soleil et je suis certain que vous allez le demander en dédicace chez Claudie le vendredi de 19h à 21h ou alors chez Mado le dimanche de 9h à midi. Ce sera donc demain matin la prochaine émission. Voici donc rien que pour vous en exclusivité et en première diffusion sur RCB, Ici Note et Tout Viera.

Magnifique chanson d'Elton John à l'instant en 1990, c'était Sacrifice. Il est 17h passé de 50 minutes et c'est presque la fin de Walkman Family. Mais vous connaissez la tradition, avant de nous quitter, je vais vous passer un disque vinyle avec cet artiste originaire de Zambie qui a cartonné dans les années 90 avec Everybody's Free. Mais c'est un autre titre de Rosala que j'ai décidé de vous offrir. Il est extrait lui aussi du premier album de l'artiste sorti en 1992 et il s'intitule « Are you ready to fly ?». Et comme on aime bien ici le son des vinyles dans Walkman Family, voici le vrai maxi 45 tours. Il dure environ 7 minutes et c'est encore une exclusivité RCB dans Walkman Family.

Il est 17h58 sur RCB et voilà, c'est la fin de Walkman Family, premier numéro de cette cinquième saison. C'était pour moi un énorme bonheur de vous retrouver au micro. Et oui, pendant 4 semaines, vous m'avez vraiment manqué. Alors ne vous en faites pas, nous allons être ensemble tout au long de cette année, tous les samedis en direct de 15h à 18h. Walkman Family, c'est votre rendez-vous avec tous les meilleurs souvenirs des années 80, 90 et 2000. Et pendant l'émission, vous avez bien entendu le droit de chanter. Vous êtes d'ailleurs peut-être fan de karaoké. Dans ce cas, vous avez rendez-vous tout à l'heure à 21h du côté du Mesty à Steele. Une soirée karaoké vous attend en effet. La soirée est organisée par l'ASA. Il y aura également un karaoké demain à 21h. Alors surtout, ne manquez pas cet événement, le Mesty de Steele, jusqu'au 24 août. Un événement à retrouver, comme de nombreux autres, sur le site internet de la radio www.radio-rcb.fr. Vous cliquez sur nos événements. Sinon, profitez encore bien des vacances. Et oui, les vacances continuent pour beaucoup d'animateurs de votre radio. Philippe est en ce moment au soleil. British Connection ne reviendra que le mercredi 23 septembre. Et il en est de même pour DJ Melomix qui reprendra le top en stock samedi 5 septembre. La matinale, en revanche, sera pour sa part de retour lundi dès 9h. Et enfin, demain matin, Mado sera fidèle au poste pour vous accueillir au standard avec toutes vos dédicaces. Pour ma part, j'aurai le grand plaisir de vous retrouver samedi prochain en direct dès 15h pour un tout nouveau numéro de Walkman Family. D'ici là, prenez surtout bien soin de vous, encore très bonne fin de vacances si vous avez la chance d'en profiter. Également, si vous êtes sur la route, soyez extrêmement prudent, il y a encore beaucoup de monde ce samedi. Si vous le pouvez, partez demain. Et puis donc, on se dit à samedi prochain. Salut, c'était Thierry.

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1: Il est 22h.
2: Bonsoir à toutes et à tous. Je considère qu'il faut arrêter toute forme d'immigration illégale. Les mots d'Édouard Philippe en déplacement à Mayotte et invité de BFM TV ce soir. Le candidat Horizon au présidentiel confirme son souhait de suspendre le droit d'asile sur l'île. À situation exceptionnelle, mesures exceptionnelles. Voilà la justification de l'ancien Premier ministre qui veut aussi muscler la présence française en mer autour de l'île et entrer dans des discussions polies et fermes avec les Comores qu'Édouard Philippe accuse de ne pas reconnaître la souveraineté française à Mayotte. Le fils de Gisèle Pélicaud dénonce le maintien des concerts de Patrick Bruel alors que le chanteur est visé par une trentaine de plaintes pour viol, tentative de viol ou agression sexuelle. 31 femmes ont pris le risque de parler et le silence des hommes, lui, n'a pas bougé d'un pouce, écrit David Pélicaud sur Instagram. Plusieurs élus locaux se sont aussi opposés à ces concerts, dont le maire de Montpellier, celui de Chartres ou de Caen par exemple. Patrick Bruel doit commencer une tournée en France en octobre, alors qu'il est sous contrôle judiciaire dans le cadre de sa mise en examen dans 4 affaires de violences sexuelles. Les ambulanciers privés mettent fin à leur grève qui durait depuis le printemps. Un accord a été trouvé avec le ministère de la Santé. Stéphanie Rist ouvre la porte à des groupes de travail pour avancer sur leurs revendications. Les ambulanciers demandent au pouvoir public un soutien face à la hausse des prix du gasoil, ainsi que des adaptations des règles de transport d'urgence vers les hôpitaux. Le travail se poursuit, conclut la ministre de la Santé. Aux Antilles, les agriculteurs alertent sur une situation catastrophique en raison d'une sécheresse exceptionnelle causée par le phénomène El Niño. Conséquence, baisse de rendement et de perte de récolte pour les agriculteurs. Pour les animaux, le fourrage est de plus en plus rare. La filière bovine de Martinique enregistre 25% de mortalité en plus. Et puis Arthur Fils décroche sa place en finale au Masters 1000 de Cincinnati. Le Français a battu l'Italien Flavio Cobolli, finaliste à Roland-Garros. Bonne soirée à tous.

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1: Il est 23h.
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3: Bonsoir à toutes et à tous. Le Premier ministre adresse une lettre aux députés. Dans ce courrier, Sébastien Lecornu appelle à adopter un budget pour 2027. Choisir d'attendre l'élection présidentielle pour adopter un budget, c'est choisir le désordre, écrit-il dans ses 14 pages, qui sonnent comme un avertissement pour les parlementaires, dont la rentrée aura lieu le 1er octobre en séance plénière. Pendant ce temps, les partis politiques, eux, font leur rentrée. La France Insoumise tient son université d'été dans la Drôme. Les écologistes sont à Grenoble et le Parti communiste à Toulouse. Olivier Faure, invité des écologistes, ne veut pas rejouer les gauches irréconciliables. Mathieu Pigas, lui, était l'invité d'Emmanuel Bompard chez LFI. Le banquier millionnaire et propriétaire de Radio Nova met en avant ses convergences idéologiques avec le parti de Jean-Luc Mélenchon. Le week-end prochain, place au Parti socialiste, dont l'université d'été a lieu dans le Loir-et-Cher. Après l'incendie qui a détruit 2000 hectares en juillet, la forêt de Fontainebleau a réouvert partiellement au public ce samedi. 80% du massif est à nouveau accessible. Une zone de 4000 hectares reste fermée pour le moment. Il s'agit des zones les plus touchées par le feu. Les compagnies pétrolières visées par 6 États membres de l'Union européenne, ces derniers réclament la mise en place d'une taxe exceptionnelle sur ces entreprises dont les bénéfices ont explosé en marge du conflit au Moyen-Orient. L'Allemagne, l'Italie, l'Autriche, la Pologne, le Portugal et l'Espagne ont adressé une lettre commune au ministre des Finances irlandais, le pays qui occupe la présidence tournante du Conseil de l'Union européenne. Emmanuel Macron annonce un renforcement du soutien français à l'Ukraine avec l'envoi de nouveaux missiles intercepteurs. Le président dénonce des attaques visant systématiquement les civils. Au moins 16 personnes ont été tuées et plus de 130 blessées dans des frappes russes sur un centre commercial ukrainien. Et puis Arthur Fils décroche sa place en finale au Masters 1000 de Cincinnati. C'est une première dans sa carrière. Le Français a balayé l'Italien Flavio Cobolli. Bonne soirée à tous.

Bonsoir à toutes et à tous. Édouard Philippe maintient, il souhaite suspendre le droit d'asile à Mayotte. Le candidat Horizon aux élections présidentielles en déplacement sur l'île était l'invité de BFM TV ce samedi soir. Situation exceptionnelle, mesures exceptionnelles, voilà la justification de l'ancien Premier ministre qui veut aussi muscler les discussions avec les Comores qui ne reconnaissent pas la souveraineté française à Mayotte. Pour rappel, la visite d'Édouard Philippe sera suivie de celle de Sébastien Lecornu les 26 et 27 août prochain. En métropole, 6 départements placés en vigilance pour risques élevés de feux de forêt dimanche. Météo France alerte l'Hérault, l'Aude, la Vienne, les Deux-Sèvres, la Vendée et la Loire-Atlantique. Alors qu'un nouvel incendie s'est déclaré en Loire, rapidement fixé par les pompiers mobilisés, le feu a détruit 20 hectares de végétation. Une quinzaine de maires ont dit non à Patrick Bruel. Le chanteur qui est accusé de viol et d'agression sexuelle doit démarrer une tournée en octobre prochain. Mais plusieurs élus ont fait savoir qu'ils ne souhaitaient pas l'accueillir. C'est le cas notamment des maires de Reims, Montpellier, Marseille, Caen, Tours et Chartres. Pour rappel, Patrick Bruel est mis en examen dans 4 dossiers de violences sexuelles et placé sous le statut de témoin assisté pour 4 autres. Il est actuellement sous contrôle judiciaire. 2 réalisateurs de France Télévisions sont détenus au Togo depuis fin juillet. Ils y étaient partis tourner un épisode de l'émission Les Routes de l'Impossible. Ils sont poursuivis pour fausses déclarations. Ce samedi, le gouvernement togolais a affirmé que la justice disposait d'indices graves et concordants contre eux. C'est sa première déclaration dans cette affaire. Et puis le foot, les 2 équipes promues de la Ligue 2 s'en sortent bien pour ce début de saison. Avec 2-2, Le Mans tient tête à Brest. 3 gênent le Paris FC qui n'arrive pas à scorer. 0-0 dans cette rencontre. Même score entre Nice et Lorient. Lyon démarre bien avec une victoire 2-0 face à Toulouse. Et puis Lens est en forme et atomise Auxerre 5-2. Bonne soirée à tous.

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